0: Ouais, je peux.
1: Ouais, c'est un homme.
2: Courtesy back in the farm.
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